Chers amis auditeurs et auditrices de la 94.9 Radio Western, nous voulons vous savoir très nombreux. Nous voulons vous croire très nombreux à notre écoute. Ce matin de 16 mars 2026, nous sommes bel et bien à London. Nous sommes aussi dans l'émission, notre émission préférée de tous les lundis matins, de 9h jusqu'à 10h30, nous sommes bel et bien dans l'émission Bonjour London. Alors, bonjour London, à vous londoniens et londoniennes, bonjour à vous, merci de nous recevoir de quelque partie de la ville que vous êtes, merci de nous écouter, nous allons commencer très vite. Alors, commençons avec un morceau, ok? Commençons avec ce morceau et après cela, nous allons rentrer dans les choses plus sérieuses. Voilà. Écoutons ensemble. C'est Rosinia qui nous chante, c'est toi. Alors, écoutons.

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C'est ce que nous chantait Rosinia. Rosinia dans le morceau, c'est toi. Alors, chers amis, auditeurs et auditrices, vous êtes bel et bien dans l'émission Bonjour London. Vous écoutez la voix de Monsieur John Keke. Alors, à la partie technique ce matin, la partie technique est assurée par ma collègue Véronica qui assure la partie technique. Et moi, comme je l'ai dit, c'est simplement John Keke. Alors, chers amis, notre émission de ce matin, nous sommes bel et bien le 16 mars 2026. Alors, vous connaissez déjà le format. Nous allons respecter le même format, ok, aujourd'hui. Mais nous allons d'abord écouter un autre morceau, Seize. Alors, c'est Seize qui nous chante « Dis-moi oui ». Alors, écoutons ensemble. Dis-moi oui. Disons-lui oui.

Chers amis, auditeurs et auditrices, voilà qui nous chantait « dis-moi oui », c'était chanté par Seize. Le morceau fait un an sur YouTube, 12 millions de vues. Alors, c'est pas petit quelque chose, ça. Allez, nous allons donc très rapidement passer à la question du jour de ce matin. La question du jour de ce matin, nous sommes à la découverte du nom d'une personnalité canadienne. Alors, la question, je l'estime très très simple. Histoire de vous rendre la vie un peu facile ce matin, vous pouvez facilement répondre. C'est quoi le nom du Premier ministre canadien? Un point, un trait. Alors voilà, c'est tout. Tout ce qu'on veut. Le nom. On veut un nom. Le nom du Premier ministre actuel, quand même. Premier ministre actuel du Canada. C'est tout simplement ça. Alors, j'espère que tous ceux qui nous écoutent vont se donner une petite peine pour toucher à leur clavier de téléphone et nous envoyer des messages réponses. Nous l'avons fait, donc nous l'avons rendu si simple pour ce matin. Nous sommes le 16 mars 2026. Allez, c'est quoi le nom de l'actuel Premier ministre du Canada? Alors, le numéro pour nous répondre reste le même. Nous sommes, c'est le 519-661-3600. Alors, je vais répéter le numéro en studio pour nous envoyer des messages SMS en guise de réponse à la question du jour. C'est le 519, tout simplement, 661-3600. Et pour aller plus vite, 519-661-3600. Allez, voilà. Sur le numéro-là, vous pouvez nous envoyer des messages, réponse à la question du jour. Voilà, donc, poser la question du jour. Alors, nous allons passer, sans transition d'ailleurs, à la première partie de notre émission de ce matin. Et vous savez ce qu'est la première partie, la première rubrique, pardon, de notre émission, c'est bel et bien météo. Écoutons le jingle et nous allons voir la météo d'aujourd'hui. Allez, jingle technique.

Voilà, vous l'avez bien écouté, nous sommes dans la rubrique Le Temps qu'il fait de l'émission de ce matin 16 mars 2026. Il est 9h passées de 11 minutes. Alors, écoutons la météo d'aujourd'hui. Pour la journée d'aujourd'hui 16 mars 2026, London sera marquée par un système La journée sera marquée par un système dépressionnaire actif associé à un front froid traversant le sud-ouest de l'Ontario. Le ciel sera majoritairement nuageux à couvert avec des averses de pluie intermittentes en début de journée. Le matin, la température de l'air se situera autour de 10 à 12 degrés Celsius, puis elle commencera progressivement à diminuer sous l'effet de l'advection d'air froid derrière le front. Alors, des précipitations liquides sous forme de pluie modérée à averses se produiront avec un taux d'accumulation pouvant atteindre environ 3 à 4 mm. L'humidité relative sera élevée, proche de 90%, et la pression atmosphérique restera relativement basse avant de se stabiliser. Le vent, quant à lui, dominant du sud à sud-ouest, soufflera à environ 40 km/h avec des rafales pouvant atteindre 60 km/h, ce qui créera une sensation thermique, plus fraîche. Non, autour de l'après-midi, la masse d'air froid progressera derrière le front froid et la température chutera graduellement vers environ 4 à 2 degrés Celsius. Les précipitations, quant à elles, se transformeront en averses faibles ou brunes intermittentes, puis diminueront progressivement. Le ciel restera couvert avec une forte nébulosité. Et le vent du sud-ouest restera soutenu autour de 30 à 40 km/h, maintenant donc un refroidissement éolien perceptible. La pression atmosphérique commencera alors à remonter légèrement, signe du passage du système frontal. En soirée, pour finir, l'atmosphère deviendra plus froide et stable. La température descendra rapidement autour de moins 2 degrés Celsius, puis continuera de baisser durant la nuit. Les nuages, quant à eux, persisteront et il y aura donc une probabilité d'averse de neige ou de faibles flocons, qu'on appelle flurries, liés à l'arrivée d'air polaire. Les vents tourneront progressivement à l'ouest, soufflant près de 30 à 40 km/h avec rafales jusqu'à environ 70 km/h, ce qui pourra entraîner de la poudrerie locale plus tard dans la nuit. Finissons-en. En résumé, donc cette journée sera caractérisée par une instabilité atmosphérique liée au passage d'un front froid, avec plus matinal, refroidissement marqué dans l'après-midi et risque de flocons en soirée, accompagné de vents soutenus et de rafales importantes. Alors, chers auditeurs et auditrices, voilà, c'est tout ce que nous allons donc retenir sur la météo de ce lundi, 16 mars 2026. Alors, voilà qui est fait, météo. Repartons donc en musique. Je vous propose d'écouter cette fois-ci Vita qui nous chante Charlotte. Alors, voilà. Écoutons ensemble. Bel morceau.

Alors voilà, personne pour me retenir. C'est Vita qui nous chantait, donc Charlotte, Charlotte. Alors le morceau fait 2 ans hein, sur YouTube, 6,2 millions de vues. Voilà, écoutons autre chose. Voilà, écoutons autre chose. Nous allons maintenant écouter c'est Camelon en featuring ici avec Mikado qui nous chante La Belette. La Belette, écoutons ensemble. Écoutons La Belette ensemble.

0: on dit le contraire, ok? L'hiver est parti. Voilà, l'hiver est parti pour nous. Ici, à London, en Ontario, l'hiver est bel et bien, donc parti. Alors, on attend l'hiver encore vers novembre, on ne sait pas, hein, novembre ou début décembre. Voilà, pour nous, l'hiver est parti. Nous, on ne chante pas ça. Nous, on ne chante pas ça, tout simplement. L'hiver viendra quand l'hiver viendra. Nous, on ne chante pas ça. Nous, l'hiver a été dur cette année-ci, donc nous, on ne parle plus d'hiver. C'est fini. Nous avons quitté ça. Nous sommes au printemps maintenant. Voilà. Alors, la seconde rubrique de notre émission qui va suivre bientôt. Bien avant cela, je vous rappelle donc la question du jour. La question du jour, nous sommes donc à la recherche du nom. Le nom du Premier ministre, c'est-à-dire l'actuel Premier ministre du Canada. Alors, c'est quoi son nom? C'est tout ce que nous voulons. Très simple comme question. Tout le monde peut répondre. On va voir si tout le monde va trouver la bonne réponse. En tout cas, nous passons directement dans la partie... Le numéro 1, pour répondre, il faut le rappeler à chaque fois, c'est le 519-661-3600. Alors, je répète le numéro ici en studio. 519-661-3600. Voilà le numéro sur lequel vous pouvez nous répondre. C'est quoi le nom de l'actuel Premier ministre du Canada? Un point, un trait. Voilà. Maintenant, passons à la seconde rubrique. Écoutons le jingle, partie technique, jingle.
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0: Alors, vous l'avez compris, nous sommes dans la partie horoscope du jour. OK? Que nous appelons aussi, bien évidemment, le message des astres. OK? Alors, pour l'horoscope du jour de ce lundi 16 mars 2026, nous allons commencer avec nos amis les béliers. Amis béliers, vous êtes nés entre le 21 mars et le 19 avril. Votre énergie est boostée par le soleil approchant votre signe. Idéal donc pour initier des projets. Attention toutefois aux paroles actives avec Mercure. Ami Taureau, vous avez vu le jour entre le 20 avril et le 20 mai. Aujourd'hui, une stabilité intérieure se renforce. Mais gérez vos finances avec prudence face à des tentations impulsives de dépenses. L'équinoxe proche favorise les renouveaux personnels. Gémeaux, 21 mai, 21 juin. Mercure, votre planète, stagne en poisson, rendant donc les communications floues. Clarifiez vos idées avant de décider. Votre créativité relationnelle s'éveille doucement aujourd'hui. Ami Cancer, vous soufflez votre bougie entre le 22 juin et le 22 juillet. L'émotion donne avec la lune influente, protégeant votre foyer. Évitez les conflits familiaux inutiles. Une intuition accrue guide vos choix intuitifs. Ami Lion, vous avez poussé vos premiers cris entre le 23 juillet et le 22 août. Votre charisme attire les opportunités professionnelles, mais canalisez Mars pour éviter les risques inutiles. Profitez de cette vitalité pour briller socialement. Ami Vierge, 23 août, 22 septembre. Mercure en poisson brouille votre organisation quotidienne. Priorisez l'essentiel sans procrastiner. Une clarté émergera avec le 20 mars. C'est-à-dire demain, une clarté émergera après le 20 mars. C'est-à-dire, après le 20 mars. 20 mars, c'est pas demain. Alors, continuons quand même. Balance, 23 septembre, 22 octobre. Vos relations sont sous tension avec Vénus querelleuse, mais l'équilibre revient par le dialogue patient. Une harmonie amoureuse se profile en fin de semaine. Amis Scorpion, vous soufflez vos bougies ou votre bougie entre le 23 octobre et le 21 novembre. Mars décuple votre détermination face aux défis intimes. Transformez les obstacles en force. Votre magnétisme attire des alliances puissantes. Sagittaire, vous êtes né entre le 22 novembre et le 21 décembre. Votre motivation fluctue avec Mars en poisson. attirez ou affirmez-vous après le 20 mars pour avancer. Les voyages ou études promettent des découvertes enrichissantes. Capricorne, 22 décembre, 19 janvier. Mars vous rend déterminé malgré les tensions vénusiennes. Relevez les défis avec énergie aujourd'hui. Votre ambition professionnelle atteint un pic constructif. Verseau, 20 janvier, 18 février. Mercure rétrograde clarifie vos finances en fin de semaine. Négociez activement. Vos talents de communicant boostent les opportunités inattendues. Chers amis, terminons maintenant avec nos amis les poissons, tout simplement. 19 février, 20 mars. Alors, Mercure et Mars, en votre signe, accélèrent vos échanges, risquant maladresse. Ralentissez pour éviter les conflits. L'équinoxe du 20 libère votre potentiel créatif. Chers amis, auditeurs et auditrices de l'émission de ce matin, Bonjour London, voilà tout ce que nous allons donc retenir dans la partie horoscope du jour pour cette journée. Voilà, donc chacun selon donc son signe sait comment s'y prendre donc pour la journée d'aujourd'hui, n'est-ce pas? Alors faisons donc attention à tout ce que nous avons appris, histoire de guider un peu notre journée. Alors écoutons mélodrama, hein. Nous allons donc il est 9h passé de 26 minutes. Nous allons sonner la demi-heure bientôt avec bien sûr le jingle en studio. Mais écoutons ceci. C'est Théodora. Voilà. Alors c'est DC's. Hein, qui est en featuring avec Théodora, mais ils nous chantent ensemble Mélodrama. Écoutons Mélodrama.

0: Voilà, alors ça c'était Distiz, hein, qui nous chantait Mélodrama, ok. Lui-même en featuring avec Théo Dora. Alors le morceau se retrouve sur plusieurs plateformes, mais sur YouTube, ça fait 5 mois, le morceau fait 20 millions de vues. Alors, nous allons donc sonner la demi-heure, ok, après 9h, avec comme d'habitude le jingle en studio de voix nous l'impose. 9h, 30 minutes, sonnons la demi-heure.
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0: Voilà, alors nous avons donc marqué hein, la demi-heure. Mais pendant donc, il faut le dire, pendant donc ce jingle hein, de la station ici radio, de la station radio, nous avons entendu parler de Saint Patrick's dans ce jingle. Alors, c'est quoi Saint Patrick's? Nous allons parler de ça sous peu. Alors, mais bien avant cela, je vais donc nous balancer une chanson, ok? Je vais vous balancer un morceau et nous allons donc écouter cela ensemble. Est-ce que c'est Métissa, non? C'est ok. Voilà, c'est Métissa hein, qui nous chante ici dans cette production musicale signée ou titrée Mamma Mia. Alors, écoutons Mamma Mia de Métissa.

Alors voilà, Mamma Mia, qui nous est chantée hein, par la grande, grande, ok, l'artiste c'est Mentissa qui nous chantait Mamma Mia. Et puis, alors, pour le compte du morceau, le morceau fait 21 millions de vues sur YouTube. Et le morceau est là depuis seulement 2 ans. Alors, 21 millions de vues sur YouTube. Voilà. C'est un peu ça. Maintenant, nous allons continuer bel et bien, ok, avec une autre production musicale. Je vous propose d'écouter donc pour cette fois-ci Aya Nakahoma, ok, Aya Nakahoma qui nous chante No Stress. Aya Nakahoma, No Stress, qui s'invite à présent chez vous. Écoutons.

0: Donc c'était No Stress, hein, No Stress qui nous était chanté par Aya Nakaruma, ok, Aya Nakaruma qui nous chantait tout simplement No Stress. Alors le morceau des dizaines de millions de vues sur YouTube. Nous allons donc vous rappeler, chers amis auditeurs et auditrices de la 94.9 Radio Western, nous allons donc vous rappeler la question du jour de ce matin de 16 mars 2026. Alors la question du jour cherchait à connaître un nom. Alors le nom, c'est tout simplement le nom de l'actuel Premier ministre du Canada. Tout simplement. C'est quoi son nom? Comment est-ce qu'il s'appelle? Ce beau monsieur, comment est-ce qu'on l'appelle? Voilà, c'est tout simplement ça. Le numéro en studio pour nous répondre reste le même. C'est le 519-661-3600. Je vais répéter donc le numéro en studio. C'est le 519-661-3600. 00. Alors, c'est tout simplement ça. Nous cherchons donc le nom, hein, le nom de l'actuel Premier ministre, hein, du Canada. Voilà. Alors, écoutons un autre morceau. C'est Ako qui nous chante Zizou. Zizou en 98. Ça m'a l'air footballistique tout ça. Zizou, c'est Zidane qui s'appelait Zizou en football. Alors, écoutons ensemble. Ako qui nous chante Zizou en 98.
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un tweet. Voilà, Zizou en un tweet. Quelqu'un d'autre dira Zizou en 98. En tout cas, c'est le morceau qui nous était rendu hein, par Ako, Ako, Zizou en un tweet. Alors, chers amis et auditeurs, nous allons maintenant parler de la fête de la Saint-Patrick. Ok? Alors, la Saint-Patrick, c'est officiellement donc le 17 mars, c'est-à-dire demain. Demain, donc, c'est la date hein, qui a été retenue pour l'indépendance, la célébration de l'indépendance d'un cher pays, l'Irlande. Alors, la date de la Saint-Patrick est à l'origine une fête religieuse chrétienne qui célèbre Saint-Patrick, ok? Le saint patron de l'Irlande, chaque année, c'est célébré le 17 mars. Cette date correspond traditionnellement à sa mort au 5e siècle. Alors, Saint Patrick, né en Grande-Bretagne, probablement en Écosse ou en Angleterre, aurait été capturé adolescent par les pirates irlandais, réduit en esclavage, puis se serait enfui avant de revenir plus tard en Irlande comme missionnaire pour y évangéliser la population païenne. Alors, son action est associée à l'introduction et à l'implantation du christianisme en Irlande. Il est donc rapidement considéré comme fondateur du christianisme irlandais et saint patron du pays. De nombreuses légendes entourent sa vie. La plus célèbre raconte qu'il aurait utilisé un trèfle à trois feuilles pour expliquer la Sainte Trinité, le Père, le Fils et le Saint-Esprit. Ce qui a fait du trèfle et plus largement de la couleur verte des symboles majeurs de la fête de la Saint-Patrick. Une autre légende veut qu'il ait chassé les serpents d'Irlande, image symbolique de la disparition du paganisme. La fête donc de la Saint-Patrick est célébrée par les églises catholiques, anglicanes, c'est-à-dire l'église d'Irlande. Il y a aussi l'église luthérienne et orthodoxe, et elle apparaît comme fête populaire en Irlande dès le Moyen-Âge, c'est-à-dire entre le 9e et le 10e siècle. Au 17e siècle, elle est officiellement reconnue comme fête religieuse. Le pape Urbain 8 fixe le 17 mars comme jour de la Saint-Patrick dans le calendrier liturgique. Plus tard, en 1903, le 17 mars devient un jour férié en Irlande, ce qui marque donc le passage progressif d'une fête strictement religieuse à une fête nationale et bien populaire. La Saint-Patrick se développe ensuite comme une grande fête de la diaspora irlandaise, notamment en Amérique du Nord. Les premiers défilés ont lieu non pas en Irlande, mais aux États-Unis. Alors, une célébration est attestée à Boston dès 1737, puis une parade à New York en 1762. En Irlande, la première grande parade a lieu à Dublin, la capitale, en 1931. Au fil du temps, la fête devient un symbole identitaire pour les Irlandais du monde entier, mêlant ferveur religieuse, fierté nationale et célébration culturelle. Aujourd'hui, la Saint-Patrick est célébrée bien au-delà de l'Irlande. On illumine des monuments en verre, on organise des parades, des concerts, des danses traditionnelles et la consommation de bière ou de whisky, souvent teinté de verre, fait partie des habitudes. D'autant plus que les règles de jeûne du carême ont historiquement été assouplies ce jour. La fête a donc une double dimension religieuse parce qu'elle honore un saint et l'histoire chrétienne du pays et civile parce qu'elle est devenue une grande célébration de la culture irlandaise partout dans le monde. Alors, chers amis, auditeurs et auditrices de l'émission Bonjour London d'aujourd'hui 16 mars, vous avez donc appris hein,
tout sur la date du 17 mars, hein, la date officielle de la célébration de la journée de Saint-Patrick, qui est donc la date officielle de la célébration de l'indépendance ou de la fête nationale, tout simplement, de l'Irlande. Voilà, c'est la fête nationale de l'Irlande. C'est donc demain. À tous nos amis et des Canadiens d'origine irlandaise, nous souhaitons belle fête ou bonne fête de Saint-Patrick. Voilà. Happy St. Patrick's Day, tout simplement, en anglais. Alors, voilà. Donc, tout, vous savez maintenant. Écoutons, nous allons faire bouger. D'ailleurs, je dédie ce morceau, hein, à tous les Irlandais, bien entendu. Même les Canadiens d'origine irlandaise. Je vous dédie le morceau, c'était. Tout simplement, ok? C'était. C'est bien à vous. Alors, on va faire bouger un peu les têtes. Que toute la communauté irlandaise ou canado-irlandaise bouge à ce son. C'est tout simplement. Voilà. C'est pas...

0: Allez, voilà. Donc, belle production musicale, en tout cas, hein, pour marquer la fête de la Saint-Patrick. Et donc, souhaiter une bonne, très bonne fête de Saint-Patrick à tous nos amis d'origine irlandaise ou irlandais, les Irlandais, les Irlandaises de... du Canada, tout simplement. Et partout ailleurs. D'ailleurs, je profite pour souhaiter bonne fête de Saint-Patrick aussi. Je le ferai demain à l'ambassadeur d'Irlande au Nigeria. Mon ami, mon grand ami et ancien boss. Donc, en tout cas, je vais lui passer un coucou demain hein, pour le compte de cette fête. Alors, chers amis, nous continuons, ok? Nous sommes toujours dans l'émission Bonjour London de ce... matin, nous allons passer à la troisième rubrique, ok, de cette émission. Écoutons le jingle et vous savez ce que c'est déjà.
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0: Voilà, alors nous sommes dans la partie mon prénom et moi. Comme vous le savez bien, dans la partie mon prénom et moi, nous allons hein, à la découverte d'un prénom français ou francophone dans chaque émission. Mais... c'est la date d'anniversaire de ce prénom-là hein, que nous discutons. Alors, si vous comprenez ce que je veux dire, nous, aujourd'hui, nous sommes à la découverte du prénom Bénédicte. C'est-à-dire, les Bénédictes célèbrent leur anniversaire le 16 mars, tout simplement. Alors, le prénom Bénédicte, d'origine latine signifiant « celle qui est bénie », évoque une personnalité forte et déterminée. Souvent associé à une femme ambitieuse qui fixe des objectifs élevés et les poursuit avec ténacité. Rigoureuse et travailleuse, elle n'hésite pas à se lancer des défis pour progresser, même si cela peut la rendre parfois trop acharnée ou stricte, envers elle-même et les autres. Son intelligence vive et son sens aigu de la justice la distinguent dans ses relations où elle défend ses convictions avec passion. Bénédicte se révèle généreuse et empathique avec une grande bienveillance naturelle qui lui permet de créer des liens profonds et d'inspirer confiance autour d'elle. Dotée d'un charisme de leader, elle rassemble les autres grâce à son altruisme et sa compassion, prête à donner de son temps pour soutenir son entourage. Cependant, son indépendance marquée peut la rendre déroutante ou insaisissable, car elle communique peu et préfère être devinée plutôt que comprise explicitement. Malgré une sensibilité à fleur de peau, Bénédicte possède une grande persévérance et une confiance en ses capacités, ce qui lui permet de surmonter les obstacles sans se décourager. Ambitieuse et volontaire, elle excelle dans les activités intellectuelles ou cérébrales dès l'enfance, détestant l'oisiveté et cherchant toujours à se fixer des buts stimulants. Son équilibre harmonieux et son honnêteté intègre font d'elle une personne fiable, guidée par une forte conscience morale. Bénédicte peut toutefois apparaître opiniâtre ou imprudente dans sa quête de défis, ce qui la pousse à des choix audacieux sans toujours mesurer les risques. Calme et réfléchie en surface, elle cache une maturité sage qui lui confère une aura de sérénité tout en étant solide dans les convictions pour réconforter autrui. Cette dualité entre rigueur et douceur en fait une personnalité admirable et inspirante dans son cercle social. Terminons en présent. Enfin, alors, le prénom Bénédicte symbolise une femme loyale et intègre qui agit avec droiture et éthique dans toutes les situations, valorisant l'entraide et la compassion comme piliers de sa vie. Bien que peu commun aujourd'hui, il porte une élégance spirituelle qui renforce son image de guide naturel, capable de transformer les défis en opportunités collectives. Son caractère unique allie profondeur émotionnelle et force intérieure pour un rayonnement durable. Voilà. Oh, quel personnage est donc Bénédicte. Ça, c'est profond, ça. C'est profond, ça. C'est touchant aussi. C'est touchant. Allez, donc, à toutes, hein, celles qui se nomment Bénédicte, joyeux anniversaire à vous. Vous soufflez une bougie de plus aujourd'hui, donc joyeux anniversaire à vous. Nous allons voir si nous pouvons donc vous faire comme d'habitude, hein, vous jouer donc, vous souhaitez joyeux anniversaire à notre façon ici en studio. Est-ce que j'ai le morceau ou pas? Alors, si j'ai le morceau, c'est bon. Si je n'ai pas le morceau d'anniversaire, je vais vous jouer un autre morceau, juste histoire de marquer votre anniversaire. Alors, cherchons un peu si nous l'avons. Alors, voyons voir si nous l'avons. Si nous l'avons pas, on vous met un morceau au choix. OK? Alors... Je ne retrouve pas le morceau. Je risque de vous mettre Dadju. Hein. Je risque de vous chanter, de vous balancer Dadju. Alors, ça, c'est la dernière fois que j'essaie de trouver. Et si ce n'est pas trouvé, voilà. Alors, Kaes Bloom, joyeux anniversaire. C'est bon. Alors, à toutes celles qui se nomment Bénédicte, écoutez ceci. C'est tout simplement joyeux anniversaire. Kaes Bloom.

Allez, voilà, le morceau fait une pause là-bas. C'est toujours dans le morceau. Quelqu'un rentre dans une maison, on lui souhaite bonne arrivée et tout ça. Mais nous allons seulement continuer avec la...

0: 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On va me donner cadeau, je vais gagner cadeau. Aujourd'hui, je fais beaucoup de bruit, c'est mon anniversaire. Alors, est-ce là ce que les bénédictins, hein, nés le 16 mars, disent aujourd'hui? Je le pense bien. Ah donc, une dernière fois, à toutes celles qui se nomment Bénédicte, joyeux anniversaire. Parce que vous soufflez une bougie de plus aujourd'hui. Alors, chers amis, il est 11h. Nous allons donc sonner l'heure avec le jingle en studio de voix nous l'impose. Jingle.
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0: Alors voilà, donc nous étions dans la partie jingle pour sonner l'heure. Alors c'est le moment donc des appels. Vous pouvez donc déjà commencer par nous appeler. Nous allons donc échanger avec vous pour le plaisir d'écoute donc de nos auditeurs et auditrices. Nous sommes bel et bien dans l'émission. Bonjour London. Alors pour la question d'aujourd'hui, nous cherchons donc un nom. Et le nom, c'est le nom du Premier ministre actuel, hein, du Canada. Nous, je pense que nous avons un auditeur en ligne. Nous allons essayer de le prendre. Ok? Gardons ensuite ensemble la ligne. Allô, auditeur, est-ce que vous nous écoutez? Allô, auditeur, est-ce que vous nous recevez? Non, cela ne passe pas. Alors, nous allons donc demander à l'auditeur qui essaie de nous joindre de rappeler le numéro 519-661-3600. Auditeur, allô? Alors, c'est sûr que l'auditeur va rappeler. Alors, pendant ce temps, nous, on continue. Nous sommes sûrs que... Alors, je pense que l'auditeur va nous rappeler. On va voir. Nous allons voir. Alors, l'auditeur rappelle. Donc, essayons de faire ceci comme ceci. Alors, Allô, auditeur, est-ce que vous nous recevez?
8: Oui, je vous reçois bien.
0: Ah, ben voilà. Merci de nous appeler. C'est qui appelle?
8: Oui, c'est Holden.
0: Ah, Holden. Ah, mon cher ami. Alors, Holden, comment vas-tu?
8: Je vais bien, et chez vous?
0: Oh, ça va, Dieu merci. On remercie Dieu. Voilà. Alors, Holden, dites-nous, aujourd'hui, vous nous recevez de quelle partie de la ville?
8: Je vous reçois d'une petite ville à 30 minutes de London, qu'on appelle Strathroy.
0: Ah, ok, Strathroy. Voilà. Je pense que je suis passé par là hier, hein. J'étais en route pour... Voilà, je pense que je suis passé par là hier. Ok, ça va, mon cher ami?
8: Oui, ça va parfaitement bien.
0: Voilà, alors vous voulez d'abord faire quoi? Envoyer des coucous à des bien-aimés ou?
8: Oui, à une bien-aimée. Mm-hmm. C'est une personne à qui je tiens beaucoup. Mm-hmm. C'est ma grande sœur, elle s'appelle Natacha, elle fête son anniversaire aujourd'hui.
0: Oh, wow! Ben, joyeux anniversaire donc à Natacha. Elle souffle une bougie de plus.
8: Oui. Voilà. Et la seconde chose pour laquelle je vous appelle,
0: oui,
8: C'est pour la manifestation que l'Association des Ivoiriens de London, Middlesex, Ontario, organise le samedi 28 mars 2026.
0: Oui.
8: Voilà, donc cette manifestation s'appelle le pont culturel.
0: Pont culturel.
8: Et donc, il y aura beaucoup d'événements comme une exposition de culture du monde, un match de gala de soccer, un spectacle culturel, des dégustations de collations diverses de la Côte d'Ivoire et d'ailleurs.
0: Wow. Okay.
8: Et puis voilà un peu le programme à l'affiche, quoi, le 28 mars au CCFL.
0: Mm-hmm. Oh, ouais, ça c'est... OK, 28 mars, CCFL, on commence
8: 28
0: quand?
8: Mars.
0: 28 mars, ouais. La fête commence quand?
8: Oui, elle commence aux environs de 13h okay. Et elle va se terminer aux environs de 18h.
0: Ok. Et en tout cas, j'imagine que tout commence d'abord par le match de foot, non?
8: Oui, bien sûr, il y aura le match de foot en ouverture. Après le discours d'ouverture, il y aura le match interculturel qui va rassembler des joueurs de toutes les communautés. Mm-hmm. Ça sera un mixte, en fait. Mm-hmm. Voilà.
0: Mm-hmm. Ok. En tout cas, merci beaucoup. Et est-ce que tout le monde est donc invité? Ou
8: oui,
0: seulement les Ivoiriens ou la communauté francophone seule?
8: Non. Tout le monde est invité. Tout le monde est invité. Nous attendons 200, 250 personnes. Et vraiment, on invite tout le monde à venir partager ce bon moment avec nous. Il y aura des prestations de danse. Il y aura aussi du djembé. En tout cas, tout pour réunir la communauté de London.
0: Ok. Alors, merci beaucoup pour l'invitation. Le message est donc parti. En tout cas, moi, je serai de la partie. Compte-moi, count me in, comme on dit en anglais, tout simplement.
8: Yeah, j'ai un remerciement à apporter là à la CFA de London, au CCFL et à l'Association des Haïtiens de London avec qui nous sommes partenaires.
0: Voilà. Je pense que le message est aussi, ils ont bien reçu le message. Alors, merci beaucoup à toi, cher ami Holden.
8: Moi, merci bien, docteur
0: John. Pour l'anniversaire de ta sœur, moi, je te propose un morceau, Fille du Soleil, c'est chanté par Guilou. OK?
8: Ça tombe bien. C'est ça une va. Fille du Soleil. Merci.
0: Voilà. Alors, c'est le morceau qui va suivre dès qu'on raccroche. Merci beaucoup.
8: Merci.
0: Passe une très bonne journée, cher ami.
8: Merci à vous, parlement.
0: Allez, ciao. Alors, voilà, notre ami Holden qui nous a appelé. Nous souhaitons donc joyeux anniversaire à sa sœur. Et nous allons le faire donc à notre manière avec ce morceau, Fille du Soleil, chantez pas Guidou, tout simplement.

Allez, voilà, belle production musicale de Guidou. La chanson date de 1988. C'est vieux, ça. Je ne sais pas si la chanson est jeune ou plus jeune par rapport à la célébrante ou plus vieille que la célébrante. Mais j'imagine que si c'est la grande sœur de Holden, elle doit être beaucoup plus âgée que la chanson. En tout cas, belle production musicale de Guidou. Fille du soleil. Comme notre ami l'a dit, sa grande sœur aussi est fille du soleil. Voilà. Alors, le morceau est apparu sur YouTube. Il y a combien d'années? Vous savez, l'avènement de YouTube, là, c'est que en 2005. YouTube, c'est 2005 seulement. Le morceau date de 1988. Ça, c'est bien avant l'avènement de YouTube. Mais pour les 15 ans, donc, que le morceau passe et sur, où le morceau est sur YouTube, le morceau a 5,4 millions de vues. Alors, belle position musicale. Et pour une dernière fois, joyeux anniversaire à la grande sœur de notre ami et auditeur Holden. Alors, continuons dans l'émission. J'attends vos appels. 10h passées de 12 minutes. L'émission tire progressivement à sa fin. Donc, appelez-nous si vous en avez bien l'intention. Moi, en temps, je vais donc rappeler la question du jour. C'est le. Nous cherchons un nom. C'est quoi le nom de l'actuel Premier ministre du Canada? C'est quoi son nom? Comment est-ce qu'il s'appelle, ce monsieur? Le monsieur qui transforme le Canada. Le monsieur qui fait de bonnes choses. Alors, comment on l'appelle? Tout simplement, envoyez-nous son nom par SMS, par messagerie, sur le numéro qui suit. 519-661-3600. C'est-à-dire le 519, le 661, le 3600. Voilà, c'est le numéro sur lequel vous pouvez envoyer vos messages, réponses, en guise, en tout cas, à la question de ce matin. Continuons donc dans l'émission. Mais bien avant cela, nous envoyons le petit bonjour à tous ceux qui nous reçoivent de la ville de Strathroy, de la ville de laquelle notre ami auditeur nous a appelé. Alors, si vous nous recevez à Strathroy, très belle journée du 16 mars à vous. Voilà. Et si nous avons des Irlandais dans cette ville, bonne fête de Saint-Patrick demain. Voilà. Alors, nous continuons pendant ce temps. Le morceau, c'est Laisse-moi t'aimer. Laisse-moi t'aimer de Mike Brandt, ici en remix.

Alors vous avez compris hein, que c'est la version remix de la chanson « Laisse-moi t'aimer hein, » de Mike Brandt que nous venons donc d'écouter. Ce n'est pas donc le son original, ça c'est la version remix. C'est bon d'écouter les versions remix aussi, n'est-ce pas? Alors, « Laisse-moi t'aimer », c'est la chanson qui lance véritablement la carrière de Mike Brandt au début des années 70. Vous avez donc compris que c'est bien avant l'avènement de YouTube. Alors, YouTube n'est apparu qu'en 2005. Ok? Alors, elle est écrite et composée par le producteur hein, français Jean Renard, qui cherche alors une voix capable de porter cette grande ballade lyrique. Mike Brandt, jeune chanteur israélien d'origine, arrive à Paris à la fin des années 1960, après avoir été remarqué notamment dans un club à Téhéran, en Iran donc, où il chantait. Grâce au chanteur Carlos, il est présenté à Jean Renard, qui est immédiatement séduit par sa voix puissante et son charisme. Renard lui propose une mélodie qu'il avait déjà offerte sans succès à d'autres artistes, dont Dick Rivers et Johnny Hallyday. Alors, et écrit donc pour lui un texte de déclaration d'amour. Cela devient « Laisse-moi t'aimer ». Voilà l'origine de cette belle production musicale. Alors, le gars chante cela et après, il devient un succès instantané dans la musique. Alors, vivre et faire vivre, c'est le morceau que nous allons maintenant écouter. Vivre et faire vivre. Écoutons ensemble.

Allez, voilà, encore une autre belle production musicale hein, qui nous a été donc rendue. Laisse-moi vivre ma vie. Laisse-moi vivre ma vie. Ok, voilà. Alors, chers amis, dans 9 minutes, nous allons vous dire au revoir, même moins. Alors donc, profitez-en donc pour nous envoyer des réponses à la question du jour. La question du jour est simple, très très simple d'ailleurs. Nous cherchons un nom, le nom de l'actuel Premier ministre du Canada, tout simplement. Ok, c'est quoi son nom, ce monsieur? C'est quoi son nom, ce monsieur qui transforme le Canada? C'est quoi son nom? Alors, écoutons donc un autre morceau, ok? Alors, écoutons un autre morceau. Envoyez-nous vos réponses, ok? Envoyez-nous vos réponses. Alors, nous sommes le 16 mars. Donc, voyons ce que nous allons... Voilà, ok, ça marche. Ça marche, ça marche. Ok, alors, nous allons plutôt passer à ceci. Nous allons passer à la citation du jour, ok? Nous avons une citation pour vous, pour aujourd'hui. La citation du jour nous dit ceci. C'est curieux comme l'argent aide à supporter la pauvreté. C'est curieux comme l'argent aide à supporter la pauvreté. L'auteur, c'est Alphonse Allais. Il est écrivain, donc, il fut écrivain et humoriste français. Il a vécu donc de 1854 à 1905. Je répète la citation du jour. C'est curieux comme l'argent aide à supporter la pauvreté. Alors, ça fait penser aussi, hein, ça fait cogiter un peu. Est-ce que l'argent aide à supporter la pauvreté? À vous de vous donner votre réponse à vous. Si l'argent aime à supporter la pauvreté. En tout cas, je vous propose Brûlant et violent. Brûlant et violent, c'est de Claudicia, le grand maître. Claudicia, c'est tout simplement l'artiste des artistes. Ok, écoutons ensemble.

0: Allez, ma dignité, tu ne pourras pas l'entraver. Voilà, belle production musicale intemporelle, j'allais dire, hein, du Claude Justiard. C'est brûlant et violent, la chanson Ma dignité. Voilà, donc ça, la chanson-là a gardé tout son charisme hein, au fil des années. Elle est vieille aussi. Alors, partons tout simplement dans la bande annonce de l'émission d'aujourd'hui. Alors, à l'affiche, au programme ou à l'horizon, si vous voulez, il y a donc le tournoi de soccer le samedi 21 mars à partir de 9h au CCFL, hein, au grand gymnase du CCFL. L'adresse, donc, c'est le 920 rue Huron, London, en Ontario, ici. OK? C'est le carrefour communautaire francophone hein, de London, le CCFL. Alors, il y a aussi donc le samedi 11 avril 2026, de 10h jusqu'à 15h. C'est toujours au grand gymnase. Nous avons quoi? C'est le tournoi de basketball. Voilà. Alors, deux activités. C'est pour les jeunes de 14 à 16 ans. Alors, si vous avez des enfants de 14 à 16 ans et qui jouent, qui aiment le basketball, même si c'est pour un début, hein, qu'ils soient déjà pro ou débutants, peu importe. Alors, amenez-les, OK, au CCFL pour ce tournoi de basketball. Alors, c'est-à-dire deux activités sportives au programme devant nous le 11 avril et le 21 mars. Voilà, c'est tout pour... Hein, c'est tout pour aujourd'hui, presque, hein, on y est presque. Alors nous allons dévoiler donc les réponses du jour, à la question du jour. Nous avons eu seulement deux réponses, ok? Par SMS, nous avons eu deux réponses seulement. Et il y a, nous avons un auditeur qui n'a pas signé le message de son nom. Nous vous demandons toujours de signer le message de votre nom. Comme ça, on sait qui nous a envoyé donc... Comme ça, on sait qui nous a envoyé le message, ok? C'est bien pour nous de savoir qui nous a envoyé le message. Mais le message dit tout simplement Mark Kenny. Alors, Mark Kenny, c'est ce que la personne nous dit. Bon, est-ce que c'est la bonne réponse? On verra. Et il y a Monsieur Poulin, ok? Monsieur Poulin qui dit, le nom du Premier ministre canadien, c'est Mark Kenny. Alors, voilà. Maintenant, c'est quoi la réponse? Cherchons la réponse. Découvrons ça ensemble. Effectivement, le nom... du Premier ministre canadien actuel, c'est Mark Carney. C'est le monsieur qui change tout ici au Canada. En tout cas, moi, j'ai beaucoup d'admiration pour ce monsieur. Il fait son travail, OK? Il a vraiment la carrure, hein? La carrure de Premier ministre, d'un chef de gouvernement. Voilà, c'est ce que moi, je vois dans ce monsieur-là. OK? Il parle peu, il parle seulement quand c'est important. Très, très important aussi de savoir parler. Voilà. Alors, c'est donc vous avez trouvé la bonne réponse et l'auditeur qui n'a pas signé le message de son nom et notre cher ami Paulin, merci à vous de nous avoir donc répondu. Voilà, chers amis, auditeurs et auditrices de l'émission Bonjour London de ce matin 16 mars, l'émission qui vient maintenant à sa fin. Dès que je sonne le jingle, vous n'allez plus entendre ma voix, c'est-à-dire je suis parti pour aujourd'hui. Rendez-vous est donc pris pour lundi prochain. Lundi prochain, même heure, même fréquence, c'est la 94.9 Radio Western, la radio universitaire, la radio communautaire. Bonne journée à vous, chers auditeurs et auditrices. Bonne suite de semaine aussi à vous qui nous écoutez, qui vous nous recevez. Merci beaucoup. Bonne journée. Ciao, ciao. Au revoir. C'est signé John Keke, comme d'habitude. Votre humble serviteur John Keke. Allez, au revoir, chers amis. Après le jingle, c'est fini. C'est parti. Allez, ciao, ciao. Au revoir.
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5: Yeah, thanks for having me. I appreciate you having me out here for your first episode.
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5: Yeah, I think like we just came in to like training camp in late August, just like with a goal in mind. Like we wanted to be one of the best teams in the country. And we had like a new group of guys and we knew that we had like a possibility to be great this year. And we just like came together. 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
5: Yeah, I think for myself individually, I need to get better on the defensive end. It's been a big adjustment. The guys are a lot stronger in the OUA like compared to high school, so it's a big adjustment. I need to get stronger and be able to hold my own a little bit more inside. And as a team, I think we just need to keep like our composure and just be ready for like anything that comes our way, because I feel like we got a little too comfortable in the second half of the season there after our hot start, and it kind of like came back and bit us in the butt at the end of the year.
4: Now, you individually finished the regular season, I believe, second in the OUA in field goal percentage. For the big man shooters listening at home, what's the secret sauce to being an efficient scorer at your height?
5: I think it's just work on your touch. Like for me, like I just really focused on my touch when I was